Mon boulot à moi, c'est le tri des cartes de vœux, mais pas n'importe lesquelles, puisqu'ici nous interceptons l'ensemble des lettres d'insultes que les gens s'envoient pour le nouvel an. Alors c'est une tradition peu connue, mais qui mobilise quand même 300 personnes sur site. Ces injures vous sont adressées par votre famille, par vos amis, par vos proches. C'est vrai que c'est le moment idéal pour vider son sac, pour déverser sa bile. Et donc on se pourrit la gueule d'insultes, on se traite d'enculé, etc. Et nous, notre boulot ici, c'est de calmer le jeu. Alors ce qu'on fait ici, c'est qu'on remplace ces lettres ordurières par des cartes de vœux traditionnelles insignifiantes avec des petits anges, des petits oiseaux et un chalet sous la neige. Donc je répète, derrière chaque carte de vœux traditionnelle que vous recevez chez vous, se cache 9 fois sur 10 une montagne d'insultes.

0: Non, je pensais à un truc.
1: À quoi vous pensiez, monsieur Dre?
0: Non, mais c'est tombé, c'est un peu bête.
1: Allez-y.
0: Non, je pensais que si j'étais médecin comme vous, je m'appellerais docteur Dre. Docteur Dre, comme le rappeur. Non, vous voyez, pas forcément. Faut avoir un minimum de contact avec la jeunesse pour ça. Pas seulement avec de la matière fétale.
1: Ça s'appelle un enfant, monsieur Dre. C'est un être vivant, pas de la matière, comme vous dites.
0: Un être vivant, c'est pas de la matière, peut-être.

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0: J'ai rendez-vous chez le coiffeur et je suis en retard.
1: Non mais t'es tombé sur la tête ou quoi? Tu m'annonces que tu veux divorcer, tu vas chez le coiffeur? Il faut qu'on parle de tout ça, non?
0: Mais j'ai dit tout ce que j'avais à dire.
1: Oh, je t'en prie, chérie, arrête. Tout n'est peut-être pas perdu entre nous.
0: Mais oui, nous allons devenir de très bons amis, tu verras. D'ailleurs, je voudrais te demander un service.
1: Ben oui, bien sûr, tout ce que tu voudras.
0: Je voudrais que tu gardes les enfants pendant 15 jours, je pars.
1: D'accord, ok, pas de problème. Ouais, c'est une très bonne idée. Va te reposer chez ta mère. Ça te fera du bien, tu pourras faire le point, réfléchir.
0: Je pars à Rio avec Sacha, il m'invite.
1: Qu'est-ce que tu racontes? Attends, Brigitte, sors de là, il faut qu'on parle.
0: Je suis en retard, laisse cette porte.
1: Arrête cette comédie, sors de là, je te dis.
2: Dites-vous, vous décidez, on voudrait descendre, nous.
1: Écoute, viens, c'est grotesque.
0: Fiche-moi la paix.
1: Mais pauvre idiot, tu comprends pas que si t'invites, c'est pour te sauter?
0: Non, tu crois?

0: Désolé, je suis en retard.
1: Tiens, ravi que tu aies pu nous caser dans ton planning, chérie.
0: Excusez-moi, je suis en retard, mais je suis là, je suis prêt.
1: Connolly prend ta place.
0: Manqué, ouais, il prend pas ma place.
1: Non, mais attends, qu'est-ce que tu viens de me dire?
0: C'est ma place?
1: C'est pas ta place, et c'est moi qui décide à qui je la donne. En général, je la donne à quelqu'un qui a des baguettes.
0: Elles sont dans la voiture. Attendez-moi. Donnez-moi 5 minutes.
1: C'est l'échauffement pour l'instant.
0: Écoutez, je peux prendre celle de Ryan, on n'est pas...
1: Iman, tu as perdu ta place.
0: Non, arrêtez. Vous pouvez pas faire ça, putain, c'est...
1: Quoi?
0: Ouais.
1: Depuis quand est-ce que tu sais mieux que moi ce que je peux faire ou pas faire, hein? Espèce de sale petite chialeuse de merde.
0: J'ai mérité cette place.
1: Non, tu mérites rien du tout. Quel sale petit moralisateur prétentieux. Tu sais pourquoi t'es devenu titulaire? Parce que tu as égaré un dossier de partition. Si tu as fait partie du studio Bend au départ, c'est parce que je t'ai dit exactement ce qu'il fallait que tu fasses dans le Nassau Bend. Je me trompe?
0: Oui, je fais partie du studio Bend parce que c'est moi le meilleur batteur.
2: Ça suffit.
0: Toi, va te foutre, Johnny Utah, et tourne mes pages, pétasse.
1: Hé, je peux te virer à n'importe quel moment, je te préviens.
0: Mais vous l'avez jamais fait.
1: Me cherche pas, sale petite fouine.

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1: Bonjour, bonjour à tous. Les élus de gauche dénoncent l'abandon du projet de lycée à Vertoux par la région des Pays de la Loire. Le projet annoncé depuis 2018 est enterré. Les lycées avoisinants ont, selon la région, assez de place. Le groupe L'écologie ensemble, qui comprend les écologistes LFI ou encore l'APRE, dénonce un fiasco ainsi qu'un gaspillage de temps et d'argent public à hauteur, selon le groupe, de 6 millions d'euros. Même constat pour le groupe de gauche Printemps des Pays de la Loire, qui comprend le PS, PC et place publique. Un appel citoyen lancé par le Conseil de développement métropolitain de Nantes. Il est intitulé « Vous avez de l'idée, nous avons de la voix ». Les habitants des 24 communes de la métropole peuvent soumettre au Conseil des idées d'intérêt général et en lien avec le territoire. L'idée doit recueillir au moins 50 signatures de personnes physiques avant le 15 juillet. L'idée retenue sera annoncée publiquement en septembre. La 23e édition des Rendez-vous au Jardin commence aujourd'hui en Maine-et-Loire. 34 parcs et jardins du département ouvrent au public jusqu'à dimanche. Après l'odorat, le thème de la vue a été choisi pour servir de fil rouge à cette nouvelle édition. Une expérience sensorielle globale et une ouverture vers les personnes qui ont un handicap visuel. Des milliers de visiteurs sont attendus. Dans votre actualité également, de nouveaux moyens pour lutter contre les feux de forêt. Le ministre de l'Intérieur, Laurent Nunez, a officialisé la commande de deux nouveaux Canadair hier. Ils seront livrés en 2032 et 2033. Un hommage et une défaite hier à Nantes pour l'équipe de France de football. Les Bleus s'inclinent pour le premier match de préparation à la Coupe du Monde contre la Côte d'Ivoire 1-2. Avant le match, le public de la Beaujoire a rendu hommage à Didier Deschamps, ancien milieu défensif du club. Il tire sa révérence après la Coupe du Monde 2026. Un ciel très nuageux au sud de la Loire ce matin et des éclaircies au nord. Le thermomètre affichera 14 degrés à Touvois, 15 degrés à Donge et Valenjoux. Bonne journée sur Seine et rendez-vous très vite pour un nouveau point sur l'actualité.

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3: 7h.
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4: Bonjour, bonjour à tous. Les élus de gauche dénoncent l'abandon du projet de lycée à Vertoux par la région des Pays de la Loire. Le projet annoncé depuis 2018 est enterré. Les lycées avoisinants ont, selon la région, assez de place. Le groupe L'écologie ensemble, qui comprend les écologistes LFI ou encore l'APRE, dénonce un fiasco ainsi qu'un gaspillage de temps et d'argent public à hauteur, selon le groupe, de 6 millions d'euros. Même constat pour le groupe de gauche Printemps des Pays de la Loire, qui comprend le PS, PC et place publique. Un appel citoyen lancé par le Conseil de développement métropolitain de Nantes. Il est intitulé « Vous avez de l'idée, nous avons de la voix ». Les habitants des 24 communes de la métropole peuvent soumettre au Conseil des idées d'intérêt général et en lien avec le territoire. L'idée doit recueillir au moins 50 signatures de personnes physiques avant le 15 juillet. L'idée retenue sera annoncée publiquement en septembre. La 23e édition des Rendez-vous au Jardin commence aujourd'hui en Maine-et-Loire. 34 parcs et jardins du département ouvrent au public jusqu'à dimanche. Après l'odorat, le thème de la vue a été choisi pour servir de fil rouge à cette nouvelle édition. Une expérience sensorielle globale et une ouverture vers les personnes qui ont un handicap visuel. Des milliers de visiteurs sont attendus. Dans votre actualité également, de nouveaux moyens pour lutter contre les feux de forêt. Le ministre de l'Intérieur, Laurent Nunez, a officialisé la commande de deux nouveaux canadaires hier. Ils seront livrés en 2032 et 2033. Un hommage et une défaite hier à Nantes pour l'équipe de France de football. Les Bleus s'inclinent pour le premier match de préparation à la Coupe du Monde contre la Côte d'Ivoire 1-2. Avant le match, le public de la Beaujoire a rendu hommage à Didier Deschamps, ancien milieu défensif du club. Il tire sa révérence après la Coupe du Monde 2026. Un ciel très nuageux au sud de la Loire ce matin et des éclaircies au nord. Le thermomètre affichera 14 degrés à Touvoy, 15 degrés à Donges et Valenjoux. Bonne journée sur Seine et rendez-vous très vite pour un nouveau point sur l'actualité.

0: Parlez-moi de vos relations. Vous voyez ce que je veux dire, ce que j'entends par là?
1: Écoutez, avec le standing de mon restaurant, mes relations, c'est un peu le tout Paris.
0: Vous me prenez pour un imbécile?
1: Pas du tout.
0: Parlez-moi de votre vie privée, ça ne sortira pas d'ici, et vous non plus, si vous vous foutez de moi.
1: Écoutez, toute ma joie de vivre, c'est mon restaurant. Toute ma passion, non, c'est mon restaurant.
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1: Écoutez, monsieur le commissaire, je vais tout vous dire. À l'âge de 16 ans, j'entrais en cuisine.
0: Comme on entre dans les ordres.
1: C'est cela.
0: Eh bien, moi, je vous préviens, mon père, que si vous ne voulez pas que je fasse fermer votre monastère...
1: Parfaitement, j'en ai le droit, mon Dieu.

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1: Bonjour et bienvenue dans le dernier épisode de la saison qui traite comme d'habitude d'un événement historique à travers la musique. Alors on va démarrer par une devinette. Quel événement se cache derrière ce sifflement ?

Vous avez sans doute trouvé, c'est bien sûr Wind of Change, la chanson la plus connue du groupe allemand Scorpion. Et le chanteur Klaus Meine l'écrit suite à la participation du groupe à un festival à Moscou en août 1989. Les premières phrases de la chanson mentionnent le fleuve Moskova et le parc Gorki, où Klaus Meine croit sentir le fameux vent du changement. En fait, il veut témoigner de l'atmosphère nouvelle qui règne en URSS suite à la politique de Gorbatchev, de Glasnost et de Perestroïka depuis 1985.

Mais entre l'écriture de la chanson et celle de sa publication en 1990 dans l'album Crazy World, le mur de Berlin est tombé dans la nuit du 9 au 10 novembre 1989. La chanson acquiert alors une nouvelle signification, celle de la fin de la guerre froide. Après la réunification allemande du 3 octobre 1990, la chanson devient le symbole et sortie en single en 1991, elle se classe immédiatement numéro 1 dans de nombreux pays. Et à la fin de l'année 1991, le 25 décembre, Gorbatchev annonce enfin la dissolution de l'URSS.

Je ne vais pas faire l'histoire de la guerre froide et de sa fin, mais plutôt vous parler du mur de Berlin et de l'événement historique qui a constitué sa chute en 1989. Cette ville est la capitale de l'Allemagne de l'Est, la RDA, créée en 1949, qui fait partie du bloc soviétique, mais qui reste occupée dans sa partie ouest par les Américains, les Anglais et les Français depuis 1945 et la victoire des Alliés contre Hitler. Berlin-Ouest constitue ainsi une porte de sortie pour beaucoup d'Allemands de l'Est qui veulent se réfugier à l'Ouest. Jusqu'à la construction par l'URSS et la RDA du mur de Berlin qui va entourer la partie Ouest en août 1961. Cela en fait une frontière militaire dont le franchissement est sévèrement puni par l'emprisonnement ou même par l'exécution par les soldats. Dans les années 70 et 80, plusieurs chanteurs font du mur de Berlin le lieu d'un amour impossible. Parmi eux, Elton John. En 1985, le chanteur tombe amoureux de Nikita, une garde frontière soviétique au regard d'acier, et dont il est séparé par le mur de Berlin. Il lui écrit et se demande si ses lettres sont lues. Il rêve aussi du moment où ce mur n'existera plus, et où Nikita sera libre de choisir et de regarder vers l'ouest pour trouver un nouvel ami.

Bon là pour le coup, Elton John n'invente rien, puisque le même scénario d'un couple séparé par le mur et qui espère pouvoir un jour se retrouver avait été déjà chanté par David Bowie. En effet, il enregistre à Berlin son titre Heroes avec Brian Eno et Tony Visconti dès 1977.

David Bowie chante que quand le couple se retrouvera, la honte sera dans l'autre camp. Car le mur de la honte est bien le surnom donné au mur par les Berlinois de l'Ouest. Mais en RDA, les habitants parlaient plutôt de rempart antifasciste. Question de point de vue. En tout cas, le mur est toujours un obstacle à la liberté, et c'est ce que chante un Américain. Petit indice.

Et oui, il s'agit bien du générique de K2000 avec David Hasselhoff au volant de sa voiture qui parle. David n'était pas seulement un excellent acteur de série, comme plus tard dans Baywatch, Alerte à Malibu, c'était aussi un chanteur qui a repris un titre, Looking for Freedom, qu'il va chanter au pied du mur de Berlin en 1989. C'était sans doute un hommage à son arrière-arrière-grand-mère allemande qui a émigré aux États-Unis au 19e siècle. Alors son style musical peut ne pas plaire à tout le monde, mais la chanson sera numéro 1 en Allemagne et deviendra un autre hymne de la réunification.

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1: Bonjour à tous. Les élus de gauche dénoncent l'abandon du projet de lycée à Vertou par la région des Pays de la Loire. Le projet annoncé depuis 2018 est enterré. Les lycées avoisinants ont, selon la région, assez de place. Le groupe L'écologie ensemble, qui comprend les écologistes LFI ou encore l'APRE, dénonce un fiasco ainsi qu'un gaspillage de temps et d'argent public à hauteur, selon le groupe, de 6 millions d'euros. Même constat pour le groupe de gauche Printemps des Pays de la Loire, qui comprend le PS, PC et Place Publique. Un appel citoyen lancé par le Conseil de développement métropolitain de Nantes. Il est intitulé « Vous avez de l'idée, nous avons de la voix ». Les habitants des 24 communes de la métropole peuvent soumettre au Conseil des idées d'intérêt général et en lien avec le territoire. L'idée doit recueillir au moins 50 signatures de personnes physiques avant le 15 juillet. L'idée retenue sera annoncée publiquement en septembre. La 23e édition des Rendez-vous au Jardin commence aujourd'hui en Maine-et-Loire. 34 parcs et jardins du département ouvrent au public jusqu'à dimanche. Après l'odorat, le thème de la vue a été choisi pour servir de fil rouge à cette nouvelle édition. Une expérience sensorielle globale et une ouverture vers les personnes qui ont un handicap visuel. Des milliers de visiteurs sont attendus. Dans votre actualité également, de nouveaux moyens pour lutter contre les feux de forêt. Le ministre de l'Intérieur, Laurent Nunez, a officialisé la commande de deux nouveaux Canadair hier. Ils seront livrés en 2032 et 2033. Un hommage et une défaite hier à Nantes pour l'équipe de France de football. Les Bleus s'inclinent pour le premier match de préparation à la Coupe du Monde contre la Côte d'Ivoire 1-2. Avant le match, le public de la Beaujoire a rendu hommage à Didier Deschamps, ancien milieu défensif du club. Il tire sa révérence après la Coupe du Monde 2026. Un ciel très nuageux au sud de la Loire ce matin et des éclaircies au nord. Le thermomètre affichera 14 degrés à Touvoy, 15 degrés à Donge et Valenjoux. Bonne journée sur Seine et rendez-vous très vite pour un nouveau point sur l'actualité.

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1: Nous sommes aujourd'hui le 5 juin. Si vous le voulez bien, faisons la rencontre d'un artiste. Il s'appelle Sleep, il adore le basket et il a monté un projet depuis quelque temps appelé Double Double qui vient donc remplacer des éléments de plusieurs tableaux de renom avec un élément de la NBA, notamment des maillots mythiques de la Grande Ligue de basket américaine. Il nous fait découvrir son amour pour la grosse balle orange et ses débuts notamment dans ce qu'il appelle du art hacking. Tout de suite, Sleep à notre micro.
2: Moi, le basket, j'ai commencé à accrocher un peu comme tous les sports depuis l'enfance, mais plus particulièrement au début des années 90, comme beaucoup de gens, avec la vague de la Dream Team qui est arrivée en 92. Moi, à la base, j'étais footeux, parce que quand on est à la campagne dans les années 80, on n'avait pas trop le choix. Et j'ai basculé à cette période-là sur le basket.
1: Alors, le basket, bien sûr, avec les grandes stars de l'époque aussi, je suppose, c'est ça aussi qui vous a fait vibrer aussi.
2: Alors ouais tout à fait, même si au départ c'était essentiellement les joueurs français, parce que à l'époque on n'était pas submergé d'informations comme on peut l'être actuellement, et le basket américain était très très lointain, et on suivait ça au travers de mensuels écrits avec beaucoup de textes. Moi, c'est ce qui me plaisait, et ça a laissé beaucoup de place justement à l'imagination. C'est ce qui m'a conduit à faire ce travail là notamment.
1: Alors, pour bien expliquer aussi à nos auditrices et auditeurs votre univers, comment vous le définiriez justement, votre univers qui est un peu multiple? Tout d'abord, bien sûr, pour moi, les premières œuvres que j'ai vues, c'était des formes de collage d'images d'aujourd'hui à des tableaux par exemple. C'est pas forcément la totalité de votre œuvre, hein. Vous avez multiples casquettes, on va dire, sur justement ces représentations du basket à votre façon.
2: C'est vrai que esthétiquement, c'est plusieurs travaux différents. Après, pour moi, ça reste toujours la même chose. C'est du détournement d'images qui peut partir soit sur des compositions complètes, donc effectivement, c'est ce que vous avez précisé, c'était du collage digital, soit comme mon projet double-double, je me suis appuyé sur des tableaux anciens que j'ai détournés. Pour moi, c'est un peu toujours le même travail, avec ce détournement pour raconter mes propres histoires. Après, c'est vrai qu'esthétiquement, du coup, le fait de s'appuyer sur des tableaux, ça marque forcément.
1: Demain, Sleep continue de nous faire découvrir son univers. Mais ce sera demain pour d'autres histoires d'un jour avec Mémoire Sport.

0: Ils ont oublié quelque chose?
1: Ça doit être ton cadeau. Je t'ai fait un cadeau. Vas-y, ouvre.
2: Lionel?
3: Vous me faites pas entrer?
1: Si, si, rentrez. Bonjour. Bonjour. Bah, rentrez, rentrez, rentrez.
3: Ah, mais vous êtes un fanatique des oiseaux.
2: Oui.
3: Ça, c'est un canard mandarin.
2: Ex galle siculata.
1: Bah, venez. Vous voulez voir quoi?

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1: Bonjour à tous. Les élus de gauche dénoncent l'abandon du projet de lycée à Vertoux par la région des Pays de la Loire. Le projet annoncé depuis 2018 est enterré. Les lycées avoisinants ont, selon la région, assez de place. Le groupe L'écologie ensemble, qui comprend les écologistes LFI ou encore l'APRE, dénonce un fiasco ainsi qu'un gaspillage de temps et d'argent public à hauteur, selon le groupe, de 6 millions d'euros. Même constat pour le groupe de gauche Printemps des Pays de la Loire, qui comprend le PS, PC et place publique. Un appel citoyen lancé par le Conseil de développement métropolitain de Nantes. Il est intitulé « Vous avez de l'idée, nous avons de la voix ». Les habitants des 24 communes de la métropole peuvent soumettre au Conseil des idées d'intérêt général et en lien avec le territoire. L'idée doit recueillir au moins 50 signatures de personnes physiques avant le 15 juillet. L'idée retenue sera annoncée publiquement en septembre. La 23e édition des Rendez-vous au Jardin commence aujourd'hui en Maine-et-Loire. 34 parcs et jardins du département ouvrent au public jusqu'à dimanche. Après l'odorat, le thème de la vue a été choisi pour servir de fil rouge à cette nouvelle édition. Une expérience sensorielle globale et une ouverture vers les personnes qui ont un handicap visuel. Des milliers de visiteurs sont attendus. Dans votre actualité également, de nouveaux moyens pour lutter contre les feux de forêt. Le ministre de l'Intérieur, Laurent Nunez, a officialisé la commande de deux nouveaux Canadair hier. Ils seront livrés en 2032 et 2033. Un hommage et une défaite hier à Nantes pour l'équipe de France de football. Les Bleus s'inclinent pour le premier match de préparation à la Coupe du Monde contre la Côte d'Ivoire 1-2. Avant le match, le public de la Beaujoire a rendu hommage à Didier Deschamps, ancien milieu défensif du club. Il tire sa révérence après la Coupe du Monde 2026. Un ciel très nuageux au sud de la Loire ce matin et des éclaircies au nord. Le thermomètre affichera 14 degrés à Touvoy, 15 degrés à Donge et Valenjoux. Bonne journée sur Seine et rendez-vous très vite pour un nouveau point sur l'actualité.

c'est comme ça. Dites-moi, vous, on ne vous a pas entendu, on ne vous entend jamais. Hein. Vous n'arrêtez pas de bavarder, faites attention, faites très attention. Hein. Écoutez, j'ai une conception personnelle de l'ouvrage. Ce n'est pas assez triomphant, ce n'est pas assez orgueilleux. De l'orgueil, bon sang. Bon sang. Enfin, c'est de la bouillie, tout ça. C'était pas mauvais, c'était très mauvais. Voilà, exactement. Alors, reprenons. On dit 7. Hop,

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3: 10h.

0: 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J'ai demandé le silence.
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2: Oh, et moi, un pâté impérial.
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1: Bonjour, bonjour à tous. Des ralentissements sur la ligne TER entre Le Mans et Angers jusqu'à lundi. Des obstacles sur les voies contraignent les conducteurs des trains à ralentir la cadence pour des raisons de sécurité. Par conséquent, des retards sont à prévoir. La situation pourrait rester perturbée jusqu'à lundi 15h. Le retour dès demain du Réfugié Food Festival à Nantes, un événement où jusqu'au 12 juin, des chefs et cuisiniers réfugiés et

culture, l'occasion aussi de faire entendre d'autres récits dans le débat public. À Nantes, le banquet d'ouverture sera franco-tchétchène. Première marche des fiertés à Cholet ce dimanche. Elle est organisée par l'association La Voix du Cœur, moins d'un an après sa création. Une marche pour sensibiliser le grand public et inviter à l'échange, mais aussi rappeler que les violences verbales et physiques existent toujours. Départ du cortège depuis le jardin du Mail à 14h. Un village associatif sera aussi installé avec Casar Contact et la CGT. La plage de l'Océan à Saint-Brévin-les-Pins accueille le week-end Glisse, une 12e édition qui met en lumière le sport féminin. La ville souhaite encourager la participation féminine dans les disciplines de glisse et sensibiliser le grand public. Près de 80 bénévoles et 30 structures vont proposer gratuitement des animations et des initiations. Dans votre actualité également, cette bonne nouvelle sur le front de l'économie, le déficit commercial de la France s'est réduit de 800 millions d'euros pour revenir à 5,6 milliards d'euros en avril, une situation qui s'explique par une forte hausse des exportations. En basket, Paris prend sa revanche sur Cholet dans la série de la demi-finale de Betclic Elite. Cholet Basket s'est incliné hier au match 200 à 77. Un ciel gris est couvert cet après-midi sur nos départements. Côté température, prévoyez 18 degrés à Leugé, 16 degrés à Guérande et 17 degrés à la Séguinière. Bonne journée sur Seine et rendez-vous très vite pour un nouveau point sur l'actualité.

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3: 13h.
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4: Bonjour,
0: Sir
4: bonjour Felix. À tous. Des ralentissements sur la ligne TER entre Le Mans et Angers jusqu'à lundi. Des obstacles sur les voies contraignent les conducteurs des trains à ralentir la cadence pour des raisons de sécurité. Par conséquent, des retards sont à prévoir. La situation pourrait rester perturbée jusqu'à lundi 15h. Le retour dès demain du Réfugié Food Festival à Nantes, un événement où jusqu'au 12 juin, des chefs et cuisiniers réfugiés et français s'associent pour proposer des menus uniques et métissés. Objectif, se mettre à table et faire des rencontres avec des personnes issues d'autres pays et d'autres cultures. L'occasion aussi de faire entendre d'autres récits dans le débat public. À Nantes, le banquet d'ouverture sera franco-tchétchène. Première marche des fiertés à Cholet ce dimanche. Elle est organisée par l'association La Voix du Cœur, moins d'un an après sa création. Une marche pour sensibiliser le grand public et inviter à l'échange, mais aussi rappeler que les violences verbales et physiques existent toujours. Départ du cortège depuis le Jardin du Mail à 14h. Un village associatif sera aussi installé avec Casar,

grand public. Près de 80 bénévoles et 30 structures vont proposer gratuitement des animations et des initiations. Dans votre actualité également, cette bonne nouvelle sur le front de l'économie, le déficit commercial de la France s'est réduit de 800 millions d'euros pour revenir à 5,6 milliards d'euros en avril, une situation qui s'explique par une forte hausse des exportations. En basket, Paris prend sa revanche sur Cholet dans la série de la demi-finale de Betclic Elite. Cholet Basket s'est incliné hier au match 200-77. Un ciel gris est couvert cet après-midi sur nos départements. Côté température, prévoyez 18 degrés à Legé, 16 degrés à Guérande et 17 degrés à la Séguinière. Bonne journée sur Seine et rendez-vous très vite pour un nouveau point sur l'actualité.

0: un, deux, trois, quatre, cinq nouveaux. Alors, je peux en avoir un?
1: Je sais pas.
0: Regarde comme il est mignon celui-là avec sa mèche blanche. Bonjour mon joli.
1: C'est pas croyable, Pete.
0: Si, tout à fait.
1: Non mais, tu trouves pas que c'est incroyable?
0: C'est génial. Je suis sérieux, c'est génial.
1: Gizmo, qu'est-ce qui ne va pas?

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1: Bonjour, bonjour à tous. Des ralentissements sur la ligne TER entre Le Mans et Angers jusqu'à lundi. Des obstacles sur les voies contraignent les conducteurs des trains à ralentir la cadence pour des raisons de sécurité. Par conséquent, des retards sont à prévoir. La situation pourrait rester perturbée jusqu'à lundi 15h. Le retour dès demain du Réfugié Food Festival à Nantes, un événement où jusqu'au 12 juin, des chefs et cuisiniers réfugiés et français s'associent pour proposer des menus uniques et métissés. Objectif, se mettre à table et faire des rencontres avec des personnes issues d'autres pays et d'autres cultures. L'occasion aussi de faire entendre d'autres récits dans le débat public. À Nantes, le banquet d'ouverture sera franco-tchétchène. Première marche des fiertés à Cholet ce dimanche. Elle est organisée par l'association La Voix du Cœur, moins d'un an après sa création. Une marche pour sensibiliser le grand public et inviter à l'échange, mais aussi rappeler que les violences verbales et physiques existent toujours. Départ du cortège depuis le Jardin du Mail à 14h. Un village associatif sera aussi installé avec Casar Contact et la CGT. La plage de l'Océan à Saint-Brévin-les-Pins accueille le week-end Glisse, une 12e édition qui met en lumière le sport féminin. La ville souhaite encourager la participation féminine dans les disciplines de glisse et sensibiliser le grand public. Près de 80 bénévoles et 30 structures vont proposer gratuitement des animations et des initiations. Dans votre actualité également, cette bonne nouvelle sur le front de l'économie, le déficit commercial de la France s'est réduit de 800 millions d'euros pour revenir à 5,6 milliards d'euros en avril, une situation qui s'explique par une forte hausse des exportations. En basket, Paris prend sa revanche sur Cholet dans la série de la demi-finale de Betclic Elite.

0: tout d'un coup, qu'est-ce que j'entends ?
1: C'est quoi cette chanson ?
2: Elle est pas mal, celle-là.
3: Ah ben ça, c'est une surprise.
4: La découverte de l'orgone a été le résultat d'une investigation clinique systématiquement menée sur le concept de l'énergie psychique dégagée d'abord en psychiatrie. On peut considérer les présents disques comme une introduction extensive au champ nouvellement ouvert de la biophysique de l'orgone.

Pour mesurer le tempérament de ma mousse-mère, je me la branche tous les matins sur un organomètre, ce qui me permet de vivre mieux en consommant plus.

0: Je vous présente Terence, c'est lui qui dirige.
1: Monsieur le ministre.
2: Ah, cher monsieur, j'ai eu un oncle qui s'appelait Terence. Je le haïssais, c'était un gros pervers. Mais en ce qui vous concerne, j'ai un excellent feeling.
1: Oh, excellent.
3: Pat.
2: Bonjour, Pat.
3: Monsieur le ministre, je suis votre gouvernante.
2: Ah, bien. Ce sera plus facile avec moi qu'avec le lot précédent. Pas de couche-culotte, pas d'ado, d'épouse hystérique.
0: Et voici Nathalie, nouvelle, comme vous.
2: Enchantée, Nathalie.
4: Ravie, David. Monsieur le ministre. Merde, comment j'ai pu dire ça? Et en plus, j'ai dit merde. Deux fois de suite. Oh, monsieur, toutes mes excuses.
2: C'est pas grave, voyons. Vous auriez dit putain, là, nous aurions été dans la merde.
4: Ça, c'est vrai. J'avais le pressentiment que le premier jour, j'allais merder comme une conne. Oh là là. Oh putain.

0: peux même pas me plaindre, qu'est-ce que je... Je vais me plaindre, moi, je vais me plaindre à Toussaint. Le mec, il peut même pas soulever une fourchette tout seul, le pauvre. Farid, il regarde le, il est en fauteuil depuis qu'il a 4 ans. Qu'est-ce que tu veux que je lui dise, moi? Moi, je... Même mes parents, je peux pas leur dire ce que je ressens. Je vais les tuer après ce que je leur ai fait vivre. Moi, je te parle à toi parce que c'est facile. De toute façon, dans 10 minutes, t'auras tout oublié. Alors, voilà.
1: C'est normal que tu sois triste. Faut t'accrocher, Julien.
0: Ouais. Faut que je m'accroche, ouais. C'est toi qui as raison, Samir. Je vais m'accrocher.

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1: Bonjour, bonjour à toutes et tous. Les habitants de Trignac vont devoir revoter. Le tribunal administratif de Nantes a annulé l'élection municipale de mars dernier après avoir été saisi par le candidat Gilbert Lemestre. Perdant du scrutin, il contestait la taille des bulletins de vote de son adversaire, le maire Claude Aufort, réélu avec un peu plus de 51% des voix. Une nouvelle élection devra être organisée dans les 3 mois. Et puis dans le Maine-et-Loire, notez qu'à Son-Loire, ce sera un retour aux urnes dès ce dimanche. Ça fait suite à la démission de 5 conseillers municipaux, dont le maire sortant Sébastien Crétin. Il avait été doublé par la deuxième de sa liste, Bérangère Blanc, lors du conseil d'installation. Dans l'actu également, des appels à se rassembler devant les tribunaux lundi soir après le meurtre de Liana dans le Gers. Plusieurs associations, dont Face à l'inceste et la Fondation des femmes, lancent cette mobilisation pour dénoncer les défaillances de la justice et appeler à renforcer les moyens. De son côté, la Fédération France Victimes appelle à un Grenelle sur les crimes commis contre les mineurs. Le foot et le départ du gardien nantais Anthony Lopez. En fin de contrat, il va rejoindre le club voisin d'Angers SCO. Le gardien portugais emblématique du championnat de France de Ligue 1, âgé de 35 ans, doit s'engager pour 2 ans avec une année en option. Et puis ce sera dimanche le départ de la Vendée Arctique au Sable d'Olonne. Après la présentation, les 9 skippers en lice quitteront le ponton vers 10h pour emprunter le chenal et le départ sera donné vers 13h. Les arrivées de cette course en solitaire sont prévues à partir du 15 juin. On le rappelle, c'est la première course qualificative pour le prochain Vendée Globe. Point météo pour finir et des averses vont circuler dans la nuit sur la région. Des petites pluies que l'on retrouvera demain matin dans l'intérieur avec un vent sensible toute la journée. Retour des éclaircies près des côtes, elles se généraliseront pour l'après-midi avec des températures comprises entre 17 degrés à Saint-Nazaire et 19 à Angers. Et c'est la fin de ce flash. Bonne fin de journée sur Sun et rendez-vous très vite pour un nouveau point sur l'actualité.

0: autres bêtes, ils sont là. J'ai l'impression qu'il m'a regardé, t'as vu? Il m'a regardé juste le jour où j'ai mis mon sauvage.
1: J'en meurs, je donnerais n'importe quoi pour être invitée à cette boum, n'importe quoi.
0: Si vous voulez nous inviter, nous aurait déjà invité. Géraldine et Caroline l'auront dit avant Noël, hein, tu penses?
1: Ils sont derrière nous.
0: T'es sûr?
1: Je te le dis.
2: Je crois qu'il va nous rattraper.
1: Ralentis, ça doit avoir l'air.
0: Ralentis, je te dis.
1: Si je ralentis davantage, je m'arrête. Oh, mon Dieu, faites qu'il vienne nous parler, je vous en supplie.
3: Hé, hey, Vic, venez là.
4: Hé, hey, oh, attendez-nous.
3: Ça va?
4: Ouais.
1: Il est chouette, ton survêtement.
0: Oh, moi, je trouve qu'il me fait des grosses cuisses.
3: Faites quelque chose samedi soir?
4: Pourquoi?
3: Je fais une boum, vous pouvez venir?
0: C'est à quelle heure?
4: De 8h à... Ouais, peut-être.
1: Faut vous donner la réponse quand?
3: Oh, bah, ce soir, on a trop de mecs. Alors, si vous venez pas, on doit...
1: Tu veux y aller, toi?
0: Peut-être.
3: Tiens, appelle-moi ce soir, sans faute, hein.
1: Ok.
3: Parce qu'après, ça sera trop tard. Ok? Allez, salut.
4: Salut.
0: Ça y est!
1: Ça va être génial!
0: Quand ils sont beaux, t'as vu Raoul, son blouson?
1: Ses yeux bleus, j'en étais sûre, super sympa.
0: Vachement mignon. Qu'est-ce que t'as? Bah qu'est-ce qu'il y a?
1: Oh, je suis rien à mettre.

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1: Bonsoir, bonsoir à toutes et tous. Les habitants de Trignac vont devoir revoter. Le tribunal administratif de Nantes a annulé l'élection municipale de mars dernier après avoir été saisi par le candidat Gilbert Lemestre. Perdant du scrutin, il contestait la taille des bulletins de vote de son adversaire, le maire Claude Aufort, réélu avec un peu plus de 51% des voix. Une nouvelle élection devra être organisée dans les 3 mois. Et puis dans le Maine-et-Loire, notez qu'à Son-Loire, ce sera un retour aux urnes dès ce dimanche. Cela fait suite à la démission de 5 conseillers municipaux, dont le maire sortant Sébastien Crétin. Il avait été doublé par la deuxième de sa liste, Bérangère Blanc, lors du conseil d'installation. Dans l'actu également, des appels à se rassembler devant les tribunaux lundi soir après le meurtre de Liana dans le Gers. Plusieurs associations, dont Face à l'inceste et la Fondation des femmes, lancent cette mobilisation pour dénoncer les défaillances de la justice et appeler à renforcer les moyens. De son côté, la Fédération France Victimes appelle à un Grenelle sur les crimes commis contre les mineurs. Le foot et le départ du gardien nantais Anthony Lopez. En fin de contrat, il va rejoindre le club voisin d'Angersco. Le gardien portugais emblématique du championnat de France de Ligue 1, âgé de 35 ans, doit s'engager pour 2 ans avec une année en option. Et puis ce sera dimanche le départ de la Vendée Arctique au Sable d'Olonne. Après la présentation, les 9 skippers en lice quitteront le ponton vers 10h pour emprunter le chenal et le départ sera donné vers 13h. Les arrivées de cette course en solitaire sont prévues à partir du 15 juin. On le rappelle, c'est la première course qualificative pour le prochain Vendée Globe. Point météo pour finir et des averses vont circuler dans la nuit sur la région. Des petites pluies que l'on retrouvera demain matin dans l'intérieur avec un vent sensible toute la journée. Retour des éclaircies près des côtes, elles se généraliseront pour l'après-midi avec des températures comprises entre 17 degrés à Saint-Nazaire et 19 à Angers. Et c'est la fin de ce flash. Bonne fin de journée sur Sun et rendez-vous très vite pour un nouveau point sur l'actualité.

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1: Bonjour, je suis ravie de partager avec vous de courts textes que j'ai dénichés au gré du temps et des lieux. Je les lis tels quels, sans les réécrire, sans les expliquer. Aujourd'hui, j'ai trouvé une carte postale rédigée en 1936 en région parisienne. Écoutons ce qu'elle raconte. Boulogne, le 22 mai 1936. Chers parents, quelques mots pour vous donner des nouvelles de notre nouveau pays. Nous avons déménagé hier, mais c'est une corvée. Nos meubles ne sont pas encore montés, puisqu'il faut tapisser la chambre. Yves a maintenant passé la chaux sur les murs, et demain, on va mettre le papier. Henri et nous avons pris le camion entre deux et nous sommes venus avec. On en a eu chacun pour 300 francs, mais on n'a pas encore été remboursé. Et maintenant, il faut verser pour le gaz 30 francs et pour l'électricité 90 francs. Ça, c'est le cautionnement qu'on verse d'avance. Alors la bourse diminue. Alors je te demande si tu peux m'envoyer un peu d'argent. Merci beaucoup. Je vous embrasse. Marie. Ces mots n'étaient pas les miens, mais je les ai lus pour qu'ils continuent d'exister. À bientôt.
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Evelyne Delia, malheureusement, n'est pas là. Elle s'est foulée la cheville en glissant sur une déjection canine sur un trottoir. Une de ces petites incivilités qui pourrissent la vie des gens et qui sont dues, hélas, il faut bien le reconnaître, à des jeunes de banlieue qui promènent leur pitbull responsable de centaines d'agressions, je le rappelle, et aussi du retour de la rage en France.

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1: Bonsoir, bonsoir à toutes et tous. Les habitants de Trignac vont devoir revoter. Le tribunal administratif de Nantes a annulé l'élection municipale de mars dernier après avoir été saisi par le candidat Gilbert Lemestre. Perdant du scrutin, il contestait la taille des bulletins de vote de son adversaire, le maire Claude Hautfort, réélu avec un peu plus de 51% des voix. Une nouvelle élection devra être organisée dans les 3 mois. Et puis dans le Maine-et-Loire, notez qu'à Son-Loire, ce sera un retour aux urnes dès ce dimanche. Ça fait suite à la démission de 5 conseillers municipaux, dont le maire sortant Sébastien Crétin. Il avait été doublé par la deuxième de sa liste, Bérangère Blanc, lors du conseil d'installation. Dans l'actu également, des appels à se rassembler devant les tribunaux lundi soir après le meurtre de Liana dans le Gers. Plusieurs associations, dont Face à l'inceste et la Fondation des femmes, lancent cette mobilisation pour dénoncer les défaillances de la justice et appeler à renforcer les moyens. De son côté, la Fédération France Victimes appelle à un Grenelle sur les crimes commis contre les mineurs. Le foot et le départ du gardien nantais Anthony Lopez. En fin de contrat, il va rejoindre le club voisin d'Angersco. Le gardien portugais emblématique du championnat de France de Ligue 1, âgé de 35 ans, doit s'engager pour 2 ans avec une année en option. Et puis ce sera dimanche le départ de la Vendée Arctique au Sable d'Olonne. Après la présentation, les 9 skippers en lice quitteront le ponton vers 10h pour emprunter le chenal et le départ sera donné vers 13h. Les arrivées de cette course en solitaire sont prévues à partir du 15 juin. On le rappelle, c'est la première course qualificative pour le prochain Vendée Globe. Point météo pour finir et des averses vont circuler dans la nuit sur la région. Des petites pluies que l'on retrouvera demain matin dans l'intérieur avec un vent sensible toute la journée. Retour des éclaircies près des côtes, elles se généraliseront pour l'après-midi avec des températures comprises entre 17 degrés à Saint-Nazaire et 19 à Angers. Et c'est la fin de ce flash. Bonne fin de journée sur Sun et rendez-vous très vite pour un nouveau point sur l'actualité.
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2: Auditrices, auditeurs, bonsoir, bienvenue dans le Sun Music Addict. Il est 18h02 et nous voilà pour notre rendez-vous bimensuel de découverte musicale en Pays de la Loire. C'est une jeune artiste que nous recevons ce soir, autrice, compositrice depuis 2 ans, Deva Arl est avec nous. Ce soir, c'est accompagnée de Charles, a.k.a. Chahu, qu'elle vous propose 4 titres issus de son dernier EP sorti en mars dernier et intitulé Mean Voices and Pretty Smile. Sur la pochette de ce premier EP, on peut la voir assise sur le tapis d'un salon, en train de se démaquiller. Face à elle, une table sur laquelle sont posés des outils qui l'ont aidée à appliquer la matière qu'elle s'attelle à retirer de son visage. Sur le canapé, à côté d'elle, trône une guitare sèche. En regardant cette image, vous pouvez vous imaginer qu'elle rentre de soirée ou de concert, ou bien qu'elle termine une soirée entre amis. C'est à votre imagination de choisir. Ces récits multiples que vous pouvez vous faire en regardant cette pochette, ils sont à l'image de ce que fait Deva Arl avec ses textes, qui explorent différentes manières de dire et de ressentir. Alors, pendant les 20 prochaines minutes, laissez-vous transporter dans ces histoires et mélodies. Deva Arl et Chahu, c'est à vous.

prochain morceau s'appelle Crash et je l'ai écrit avec Charles. Mais dis-le-moi, où il a foutu toutes les photos?

pas faute de lire toutes les histoires, celles du grenier.

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0: C'était Deva Arles, merci beaucoup.
1: C'était Deva Arles, bravo et merci beaucoup pour ce moment suspendu. Auditrice, auditeur, vous pouvez retrouver dès à présent ce live en podcast sur la plateforme MySun, podcast qui sera accompagné dès mercredi par la vidéo de ce live. Vous pouvez aussi retrouver sur MySun certains des titres joués par Deva Arles et Chahut ce soir, ainsi que sur toutes les plateformes de téléchargement. Et si vous voulez entendre et voir Deva Arles en direct et sur scène, on vous invite à suivre ses actualités en la rejoignant sur ses réseaux sociaux. Merci encore à tous les deux. La suite de votre soirée sur Sun, c'est à 19h les Vinyliques anonymes et à 21h Laurent et ses dérapages nocturnes. Mais avant ça, tout de suite, encore un peu de l'univers de Deva Arles. Elle vous invite dans son univers grâce à sa sélection 10 titres qu'elle aime, qui l'influencent et qu'elle veut vous partager. Profitez-en bien, on vous souhaite un bon week-end bien lumineux à l'écoute de Sun.

0: ça tombe dans la piscine. Tu plonges dans la piscine, les deux autres te regardent, mais ils sont invisibles.
1: Au fond du jardin, regarde à la fenêtre, derrière la piscine, la porte est grande ouverte. Au fond du jardin,
2: la porte est grande ouverte. Au fond du jardin, la porte est grande ouverte.
1: Au fond du jardin,
2: la porte est grande ouverte. Au fond du jardin,
1: la porte est grande ouverte.
2: Au fond du jardin, la porte est grande ouverte.
1: Au fond du jardin.

0: cette fille au fond du bar qui souhaite me jouer du regard. Je crois ne rien connaître d'elle, mais je l'ai déjà vue quelque part. Je dois rattraper mon retard. Mon Dieu, mais qu'est-ce qu'elle est belle. Comment tu t'appelles?
1: Romy Rose.
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3: Bonsoir, bonsoir à toutes et tous. Les habitants de Trignac vont devoir revoter. Le tribunal administratif de Nantes a annulé l'élection municipale de mars dernier après avoir été saisi par le candidat Gilbert Lemestre. Perdant du scrutin, il contestait la taille des bulletins de vote de son adversaire, le maire Claude Aufort, réélu avec un peu plus de 51% des voix. Une nouvelle élection devra être organisée dans les 3 mois. Et puis dans le Maine-et-Loire, notez qu'à Sonloire, ce sera un retour aux urnes dès ce dimanche. Ça fait suite à la démission de 5 conseillers municipaux, dont le maire sortant Sébastien Crétin. Il avait été doublé par la deuxième de sa liste, Bérangère Blanc, lors du conseil d'installation. Dans l'actu également, des appels à se rassembler devant les tribunaux lundi soir après le meurtre de Liana dans le Gers. Plusieurs associations, dont Face à l'inceste et la Fondation des femmes, lancent cette mobilisation pour dénoncer les défaillances de la justice et appeler à renforcer les moyens. De son côté, la Fédération France Victimes appelle à un Grenelle sur les crimes commis contre les mineurs. Le foot et le départ du gardien nantais Anthony Lopez. En fin de contrat, il va rejoindre le club voisin d'Angersco. Le gardien portugais emblématique du championnat de France de Ligue 1, âgé de 35 ans, doit s'engager pour 2 ans avec une année en option. Et puis ce sera dimanche le départ de la Vendée Arctique au Sable d'Olonne. Après la présentation, les 9 skippers en lice quitteront le ponton vers 10h pour emprunter le chenal et le départ sera donné vers 13h. Les arrivées de cette course en solitaire sont prévues à partir du 15 juin. On le rappelle, c'est la première course qualificative pour le prochain Vendée Globe. Point météo pour finir et des averses vont circuler dans la nuit sur la région. Des petites pluies que l'on retrouvera demain matin dans l'intérieur avec un vent sensible toute la journée. Retour des éclaircies près des côtes, elles se généraliseront pour l'après-midi avec des températures comprises entre 17 degrés à Saint-Nazaire et 19 à Angers. Et c'est la fin de ce flash. Bonne fin de journée sur Sun et rendez-vous très vite pour un nouveau point sur l'actualité.

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1: Hello et bienvenue, vous êtes avec les Vinyliques Anonymes jusqu'à 20h sur la FM. Vous nous retrouvez sur le 93 à Nantes, 87.7 à Cholet, en DAB+ à Pornic, La Roche-sur-Yon, Saint-Nazaire et Angers, à Brisbane, Bangkok et Bandol sur leçonunique.com et l'application MySun. Et oui, Bandol, bientôt l'été, je pense au rosé, moi. Bon, eh bien, si vous ne nous connaissez pas, nous sommes les Vinyliques Anonymes, une bande de copains, copines qui se retrouvent autour du format vinyle pour partager nos dernières pépites, nos dernières bombes latines qui font danser toutes les blondes platines, DJ. Oh. Et pas que, non, je profite de cette intro pour faire un peu de promo d'ailleurs. Si tu es derrière ton poste à nous écouter, eh bien, sache, si tu es sur Nantes également, tu peux venir nous voir mixer à Mashup ce soir à Nantes dans le cadre de notre Assemblée Générale. Sun fait la Java 4, voilà, ça va être la grosse fête, ça va être cool, donc c'est maintenant et on t'attend. Si t'es là, rejoins-nous, ça va être chouette. Ce soir, ce n'est pas une émission classique chronique fil rouge, mais bien un ping-pong musical. Et pour m'accompagner ce soir sur ce ping-pong, à mes côtés, j'ai les frères Lebrun, des pongistes de la pépite sonore. On commence par Clément, qui est à la régie et qui gère les platines aussi. Salut.
2: Salut, ça va, ça roule.
1: Vous êtes en forme, Clément, ce soir?
2: Ça va, ouais, là je m'échauffe là pour mon revers.
1: Ça roule. Il y a également Vincent, dont on doit craindre le service, car c'est lui qui va commencer. Salut.
3: Bonsoir.
1: T'es en forme également, ça va
3: très bien. M'entraîner toute la journée, j'ai mis mon short, je suis prêt.
1: Non, c'est vrai, oui, c'est Clément qui va commencer, me trompe.
2: Le service, c'est moi, le premier service.
1: C'est le double-double, je me suis perdu dans la composition d'équipe. On va commencer par Clément, effectivement, ce ping-pong. Donc s'il est prêt pour le service, eh bien, on l'écoute.
2: Ouais, ping-pong, du coup, chacun balance un peu voilà, ce qu'il veut, un dervers, des coups droits, des beaux services. Et alors moi, pour commencer, j'ai un très beau service.

0: aurait eu 100 ans le 26 mai. Donc je me suis dit, il faut absolument que j'en passe, c'est obligatoire quoi. Alors je suis allé chercher des trucs un peu plus barrés, notamment, je sais pas si vous connaissez les albums Bitches Brew ou The Man With The Horn, là qui est plus Jazz Fusion.
1: Bitches Brew, ouais, qui est Fusion aussi.
0: Ouais, et du coup là, je suis allé chercher un album un peu plus abordable, on va dire, Bugs Groove, et surtout, on a la chance d'avoir les deux, Sonny Rollins et Miles Davis, sur la même track. Alors c'est sorti en 1954 chez Prestige Records. Et alors Horace Silver au piano, Percy Hills à la contrebasse, Kenny Clarke à la batterie, clairement que du beau linge, hein. Et donc Sonny Rollins au ténor et Miles Davis à la trompette. Bon, je perds pas de temps, on y va. Le morceau c'est un gros standard, But Not For Me. Et écoutez ça, c'est du petit sucre pour vos oreilles. Vous êtes avec les Vinyliques Anonymes sur Sun.

0: Aïe. Vous êtes avec les Vinyliques Anonymes sur Sun. Rest in peace, Sonny Rollins. C'était vraiment un super ténor.
1: Ça joue, ça fait pas semblant, là. Est-ce que t'as revu cette vidéo? J'ai vu cette vidéo où il tombe de scène en concert et il continue à jouer, là, justement, à l'occasion de sa disparition.
0: Tu imagines bien que tout le monde a partagé mille trucs.
1: Ouais.
0: Voilà, moi, c'était mon petit ping-pong. Pour ce soir, on se retrouve dans deux autres morceaux suivants. La suite, c'est notre ami Vincent et 120.
1: Yes.
2: Eh ben, je prends la balle, on va dire.
1: Ouais, c'est ça.
2: Moi, j'étais parti pour une compilation de rap français. Année 99, les compilations un petit peu comme ils faisaient avant, où c'est que des morceaux exclusifs qu'il y avait sur les compiles, j'aimais bien ça. Donc là, en l'occurrence, c'est la compile Première Classe. Je dis vite fait un peu qui on retrouve sur la compile. J'avais trouvé assez fort à l'époque de pouvoir rassembler un peu tout le monde. On va voir les Nègres Marrons, Mystique, Rof, Pete Bacardi. On va voir les gars d'Arsenic. On va descendre dans le sud avec Luciano dans le Shoah, avec Akhenaton. On va voir aussi du MC Jean Gabin, du 113, du Passy, du Oxmo Puccino, La Rumeur, Kerin. Enfin, j'ai pas tous les faire.
0: On du est pas les
2: même
0: meilleurs.
2: Même du Kerry James, t'as du Kerry James, du Hidalgi, La Roca. Enfin, moi j'avais trouvé ça sympa cette compile. Et sur cette compile-là, j'avais envie d'écouter On fait les choses, qui un petit peu, c'était un petit peu le banger de la compile, j'avoue.
0: Clairement.
2: Et alors sur le titre qu'on va s'écouter, donc il y aura Jackie Benji de Nègres Marrons, Mystique, on aura Rof, on aura Pete Bacardi. Et le petit sample, au cas où, c'est Léo Ferré, les étrangers.
0: Ah yes, celui-là je l'avais pas pour le coup, quoi.
2: Et voilà.
0: Bah très bien, mais vous êtes avec les Vinyliques Anonymes et t'auras beau crier à l'aide, pas besoin. On s'écoute ça.
2: Allez.
3: On s'arrange. Ouais.

0: Tu vois cette pépite? Un jour, elle sera mienne. Oh oui, un jour, elle sera mienne.
1: Ça rappelle des souvenirs, ça. Hein.
2: Ah, carrément. Moi, je suis... Les auditrices, auditeurs, voient pas, mais je suis sur du headbanger.
1: On t'a vu remuer la tête en régie, Néwen.
3: Il était sympa, ce morceau, quand même, ouais, ça.
2: Ah, carrément. Bah, surtout, ce qui est ouf, c'est qu'il ramène autant d'MC
1: beaucoup de monde, ouais.
2: D'un peu partout. T'imagines, aujourd'hui, genre l'équivalent, je sais pas, avec les... Enfin, j'ai même pas les blazes, mais tu vois, genre les MC, les Jules, les compagnies, t'imagines, genre faire une compile avec genre tous les meilleurs gars de l'époque.
3: Et faire des morceaux exclusifs.
2: On vous
3: reprend tel morceau, on le signe dessus.
2: Carrément.
3: C'est ce que j'aimais bien, ça va se refaire, ces trucs-là.
2: Allez, on y croit. Donc la suite, c'est,
1: ouais, yes,
2: c'est Gaël.
1: Je prends la suite, effectivement. Ouais, je vous ai ramené un petit LP de ma collègue, là, je suis tombé là-dessus. Je me suis dit, ça fait longtemps que j'ai pas écouté ça. C'est le groupe We Are Match. Ça passait pas mal à l'époque. Alors c'est l'album Shores de 2015, dont un titre en particulier passait pas mal à l'époque sur une radio plutôt novatrice.
2: Pas mal.
1: À l'époque, ça tournait bien. Je viens d'apprendre en faisant des petites recherches sur le morceau que le groupe était séparé depuis 2017. Donc formé en 2012 en Normandie et séparé en 2017 à Paris. On retrouve Gwen, Aurélien, Paco, Simon et Jim de ce groupe We Are Match avec leur album Shores. Bah, ce sera le seul, hein, sorti en 2015. Et puis on va tout de suite s'écouter le titre éponyme du coup de Shores. Pas le plus connu, mais voilà, qui mérite d'y tendre une oreille. Donc on va plutôt sur le côté indie pop de la Forza. Allez, yes. C'est parti.

0: Yes.
1: Synchro. Synchro. C'était We Are Match avec le morceau Chores, issu de leur album éponyme de 2015. Chores, donc. Je repasse la main. Je crois que c'est toi, Boss Newen, ouais. DJ.
2: Il y a combien de sets? 2-7-0 là.
1: Il y a, je sais pas. C'est qui? C'est les frères Lebrun contre le reste du monde. Je sais pas. On continue la tournante. En tout cas, c'est ton tour. Mais
0: il y a pas de balle dans le filet. Il y a pas de balle dans le filet. Voilà. Ça.
2: Juste pour expliquer aux auditrices, auditeurs, là, format un peu spécial. Voilà, c'est ping-pong. Chacun, on s'envoie des trucs à droite à gauche. Donc, ça peut être hip-hop, jazz, funk. Vraiment, pas de style. Et donc là, bah, je vais enchaîner direct avec un morceau que je kiffe, c'est un maxi que j'avais chopé. J'ai pas l'album, par contre, j'étais bien content de choper le maxi. Breakestra, c'est sorti en 2005, donc l'album c'était Hit The Floor, chez Ubiquiti Records. Et là, un featuring, si je vous dis Charlie Tuna, ça doit vous parler ça, non? Un MC Ricain.
1: Ouais, vite fait, mais...
2: Ah, c'est... Vous connaissez... Réalise, quoi, vous, connaissez... Après, vous connaissez forcément... Alors, non?
1: Je l'ai pas.
2: Non, 3, non, 2, 1... Jurassic 5, les gars.
0: Ah, ouais.
1: Ah si, ouais. Sur Yubi. Oui, Kali Tuna, ouais. Si, si, ouais.
2: Et bah, ah oui, excuse-moi, moi, je dis Charlie. Hein.
1: Ouais.
2: Enfin, désolé. Bref, on s'écoute ça direct. Le morceau Family Rap du groupe Breakestra avec ce feat exceptionnel. C'est parti.
1: Vous êtes avec le Vini Canonique.

0: Canonyme. Vous êtes bien sur Sun. Alors moi, pour moi, c'était le Graal, ces périodes de backband, enfin des instrus funky hip-hop joués par des instrumentistes. Et ils avaient vraiment trouvé avec Ozomatli, là, je sais pas si vous voyez tous ces groupes-là, là, c'est pareil, ils étaient dedans, Shai Tuna, Cut Chemist, les ouais. mecs qui venaient, enfin, moi, pour moi, c'est le gros graal du hip-hop US, c'est ça, c'est les musiciens qui viennent jouer.
1: Qui viennent jouer et les gars viennent poser dessus, quoi.
0: Ouais, exactement, ouais. Voilà, c'était ma petite Selecta, j'allais dire Jurassic 5, mais non, du coup, Break Esra. Et la suite, Vincent?
2: Ah, c'était de la bombe. Bah, moi, pour la suite, c'était pour rester un peu sur l'esprit, un peu compile hip-hop années 90. C'était sur une petite compile, ça s'appelait Issou. C'est une compile qu'avait fait Cut Killer par rapport au décès de East. C'était un artiste qui est décédé devant Nova, le pauvre, en déposant la mixtape.
1: Merde.
2: En scout, ouais. En allant déposer la mixtape à... Bref, en scout, Anova percuté. Un artiste, du coup, avec une carrière plutôt courte, mais qu'on retrouve sur le morceau L'Enfer de l'École du Microbe.
1: Ouais, voilà. J'ai vu passer des trucs sur les réseaux à propos de East, et même je crois qu'il avait un album dans les tuyaux à l'époque, mais c'est, du coup, ça s'est jamais fait.
2: Ouais, c'est exactement ça.
1: Mais ouais, gros espoir du rap français à l'époque qui n'a pas pu percer, malheureusement, quoi, mais il y avait du potentiel, ouais.
2: Ouais, qui était toujours avec Cut Killer, c'était le duo. Ah ouais. C'était le duo. Et du coup, Cut Killer, suite à son décès, tout ça, il a fait une petite compile où IAM, ça faisait un peu là, où IAM est venu. Y avait donc IAM, Deddy Lord C, Kundo et Ross. C'est une petite compile, hein, y a juste 4-5 titres. Et moi, je voulais qu'on s'écoute le morceau avec IAM. C'est posthume, en fait. Généralement, du coup, les morceaux de East étaient hyper productifs et tout. Ouais. Cut Killer, il enregistrait. Et après, c'est posthume que sont sortis des morceaux, vrai.
1: Si tu connais bien IAM, t'as poncé l'école du micro d'argent et que tu vois très bien la signature vocale sur L'Enfer, c'est East, en fait, qui fait tous les back voice derrière.
0: C'est ça. Ouais, et puis c'est marrant avec la liste de MC là que t'as lancé. C'est que du beau linge, c'est un peu comme Première Classe, quoi. Que des gars hyper chauds, quoi.
2: Là, c'est Cut Killer qui a réussi à les rassembler pour East en hommage à East, ouais.
0: Yes, on s'écoute ça, du coup.
1: Carrément.
2: Et allez.

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1: Ouais, très bon ça, je l'avais pas moi, perso, je découvre là, très très bon.
2: Je l'avais pas non plus celui-ci.
3: Ouais, ça, bah, c'était l'avantage, enfin l'avantage ou pas, petite compil de l'époque où t'as des morceaux exclus, tu trouves
2: exclus de l'histoire,
3: des artistes. Quoi.
2: Mais c'est ce qu'on disait en off là avec Vincent, il y avait un petit anniversaire du coup de sa disparition en début d'année là, c'était les 30 ans, c'était début février 96.
1: Ah ouais.
2: Donc c'est pour ça que j'avais vu des trucs passer sur East, ouais, sur les réseaux et tout ça. Bah tu reconnais ce qu'on disait, tu reconnais tout de suite sa voix. Si t'as écouté un petit peu IAM, l'école du micro d'argent, et
3: ouais, c'est ça.
2: Tu le reconnais tout de suite, c'est direct.
3: Et je conseillerais au cas où ceux qui veulent écouter plus de lui, c'est Les mots vrais. Au niveau de ses titres, Les mots vrais,
2: c'est vrai, ouais, bah, ça reste son titre un peu en haut de la liste. Quoi.
3: Ouais.
2: Ouais, carrément.
1: Très bon en tout cas.
2: Je vais vous emmener sur la nouvelle école du jazz américain, New Jazz, avec Theo Crocker, trompettiste, producteur, arrangeur, compositeur, multi-instrumentiste et chanteur. Bon, il sait faire pas mal de trucs, hein. Cumule les casquettes en souplesse, mixe les influences. Je vais vous parler d'un titre qui est sur son album de 2016, Escape from Velocity. Alors j'avais pas mal suivi le bonhomme depuis les débuts vers la fin des années 2000-2009, et puis j'ai un petit peu lâché depuis 3-4 ans là. Il a sorti d'autres trucs, mais j'ai pas trop allé prêter l'oreille à ce qu'il a fait dernièrement. Donc là, comme j'ai dit, c'est l'album de 2016 avec Escape Velocity, et le titre, alors un titre qui est très parlant pour la période, pour le moment, puisque c'est Love from the Sun, le morceau. Donc on a reçu pas mal d'amour du soleil dernièrement, un petit peu trop d'ailleurs, il faisait un petit peu trop chaud. Et puis voilà, ça parle aussi à notre chère et tendre radio. Voilà, donc on va s'écouter ça tout de suite, Love from the Sun de Theo Crocker. C'est parti dans les Vinyliques Anonymes sur Sun.

0: Love from the Sun.
1: Et alors, tu sais quand même que c'est une reprise, ce morceau-là?
0: J'ai pas creusé, mon cher Clément, mais tu vas nous le dire.
1: En écoutant, là, je me suis dit, mais je connais ce truc. En fait, c'est une reprise de Roy Ayers.
0: Roy Ayers,
1: ouais,
0: ok.
1: Et c'est, sa version est très cool, mais assez proche. Allez. Okay.
0: Allez checker Roy Ayers,
1: et ce morceau est vraiment...
0: Du coup, c'était Theo Crocker en feat avec Didi Bridgewater, je l'ai pas dit, sur l'album Escape Velocity. Ouais, okay. Au voice, c'est Didi Bridgewater.
1: J'ai pas le temps de regarder derrière les pochettes.
0: Non, mais t'as le temps de nous dire que c'était une reprise de Roy Ayers, c'est déjà super. Escape Velocity, l'album, et le titre Love from the Sun de 2016, voilà. Pour ma part, et je passe la balle à qui je fais l'échange.
1: À moi, ça tombe comme ça. Allez, et alors, ce qui est très très drôle, c'est que moi, ma prochaine Selecta, c'est un projet qui s'appelle Straita. Donc, c'est Gilles Peterson et Jean-Paul Monique, a.k.a. Blue E. Jean-Paul Blue E Monique. Et ce qui est très drôle, c'est que là, je vais passer un morceau avec une chanteuse qui s'appelle Anouchka, mais j'ai hésité à passer le morceau juste d'avant qui était avec Theo Crocker en featuring.
0: Voilà. Ça, c'est bon, ça.
1: Ça, c'est des vinyliques, ça s'improvise pas.
0: Donc, mais pas exprès en plus.
1: Cet album-là, c'est marrant, j'en parlais la semaine dernière dans l'autre émission. C'est la track que je vais vous passer, donc issue de cet album, sorti chez Brownswood. Donc pareil, allez-y tête baissée dans ce genre de label. C'est sorti en 2022. Et en fait, je l'ai chopé quasiment à sa sortie, ou 2023 peut-être. Et j'ai écouté le truc et je sais pas, ça me branchait pas trop. J'ai laissé ça de côté, j'ai mis ça dans le bac de trucs à mettre sur Discord dans pas trop long. Et il y a, je sais pas, un an, deux ans, je me dis, ouais, bon, vas-y, avant de revendre le truc, je me dirais que genre, tu sais, petit, avant de se quitter, on se fait une dernière écoute.
0: Exactement, pour voir déjà s'il est écoutable.
1: Ouais.
0: Et puis, en fait...
1: Mais il était tout neuf, le truc. Hein.
0: Tu l'as passé à la bonne vitesse et là, t'as eu ta révélation.
1: Et mortel ce son. Je sais plus ce que c'est le nom de la track. Si, Bring on the bad weather. Et on écoute ça direct. C'est Straita, Gilles Peterson et Jean-Paul Monique
0: dans les vinyles anonymes sur scène. 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

0: 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Straighta, Jill Peterson, Jean-Paul Monique, Mortel, Bring on the Bad Weather, sorti en 2022 chez Bronzewood Records. Et je passe la main à la suite, c'est le poteau Vincent.
1: Et ben je prends le ching, je sais même pas le terme, j'ai essayé des trucs au ping-pong. En tout cas, je vais essayer de faire vite. Je vais rester sur les compiles, on va être sur Time Bomb. Là, c'est un label en fait. Et je voulais écouter un morceau d'X-Men qui s'appelle J'attaque du Mike. Avec un petit doute, pour moi le morceau il est que sur la compile ou il est sur un des albums. Ça j'ai pas la...
0: Non justement je pense qu'il est que sur
1: il
0: la compile.
1: Il est que sur la compile pour moi aussi. Et je trouve ça un morceau qui a bien fonctionné à l'époque.
0: Ah de ouf.
1: Et il fallait justement... t'avais beau avoir les albums d'X-Men, t'avais pas le morceau, mais si t'avais la compile, tu pouvais attaquer du Mike comme tu voulais. Et là, on en est, pour faire vite, on est en 95.
0: 95, ça, celui-là, je l'ai de tête.
2: Ouais, c'est ce que je disais à Vincent Hoff, c'est la pépite de Clément aussi, celle-ci.
0: Ça, sans souci, je pense en peur à français, il est clairement dans mon top 3.
1: Oui.
0: Vincent, tu m'en voudras pas, mais j'ai zappé l'intro, tu sais, il y a une espèce de boucle là qui tourne.
1: T'as bien fait.
0: Juste avant que le sample passe. Bon, bref.
1: Bon, en plus, le morceau dure 5 minutes et quelques. Enfin, il est. Ouais, t'as bien fait.
0: Eh ben, on s'écoute ça.
2: S'écoute ça.
0: X-Men.
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0: cache en flow, tu vois ce que je veux dire.
1: Yes, ça, et vous êtes avec les vinyles anonymes sur Sun. Ce morceau-là, j'attaque du mic. Limite, il y a plus de big up que de couplets. C'est n'importe quoi. T'es... Ah, dédicace à mon cousin Momo.
2: Le label, tout mon hyper.
1: C'est clair. Ouais. D'ailleurs, il y en a un qui fait ouais, ouais, comme toi. Tu sais, genre, limite, tu sens qu'ils étaient en stud à l'arrache.
2: Ouais, ça fait.
3: Ouais. Yes, tu vois ce que je veux dire. Yes, yes, yes.
1: Merci. Grosse référence X-Men. Allez-y, tête baissée. Mortel. Et on va finir, je pense, le tour du ping-pong avec Gaël.
3: Ouais, carrément. Je vous emmène sur le côté yacht rock et jazz pop de La Force pour ce dernier morceau avec Donald Fagen, auteur, compositeur, interprète et musicien américain. Il est cofondateur et chanteur principal, co-auteur et claviériste du groupe Steely Dan. Je suis très mauvais sur toutes ces références.
1: Bah si, c'est ultimes. Ça.
3: Ouais, non, mais c'est ça. Mais
1: c'est ça, t'es bon.
3: Je l'apprends un petit peu en le disant, si tu veux. Voilà, donc formé au début des années 70 avec notamment Walter Baker. On est sur son album solo The Night Fly, le premier, si je me plante pas, sorti en 1982, qui est ouais, vraiment une référence aussi jazz pop, yacht rock, comme j'ai dit. On va s'écouter le morceau IGY, pas facile.
1: Ouais, t'as envie de danser ce soir, toi.
3: Un petit peu, ouais. Bah ouais, on va se quitter là-dessus. Et puis bah, j'en profite, tu me lances la perche, tu me lances la raquette de ping-pong, Clément. Donc j'en profite pour dire qu'on est à Mashup ce soir à Nantes pour Sun fait la Java 4. Voilà, si vous voulez venir nous voir mixer dans une heure ou deux, bah, vous êtes les bienvenus. Si vous entendez ça, venez nombreux nous rejoindre faire la fête. Yes, on va s'écouter IGY, sur l'album The Night Fly de Donald Fagen. Mais juste avant ça, bah, on vous dit bonne soirée, bon week-end et on vous fait des bisous. Salut les gars,
1: salut,
3: merci
1: salut
3: pour cette émission.
2: Bye bye.
1: À la semaine pro.

0: Vous sentez cette odeur? Vous sentez cette odeur?
1: Quoi?
0: C'est le napalm, fils. Il n'y a rien d'autre au monde qui ait cette odeur-là.
2: Allez, dégagez, dégagez, dégagez!
0: J'adore respirer l'odeur du napalm le matin. Une fois, ils ont bombardé une colline pendant 12 heures et après, je suis allé au résultat. On n'a pas retrouvé le moindre cadavre de Niak, rien, pas un seul. Seulement, cette odeur d'essence plein les narines sur toute la colline. Comme l'odeur de la victoire.

22h sur Sun, le 93 à Nantes, les dérapages nocturnes avec Laurent jusqu'à minuit. On commence tout de suite avec l'année 83, extrait de l'album Forever by Your Side.

Mad Lad, You Blew It. Avec l'émission de ce soir, il en reste encore 4 et les vacances dans la foulée pour se retrouver en pleine forme, je l'espère, en septembre.

une grande dame qui a donc permis à ce groupe The Dells et Jane Chandler de reprendre son titre qu'elle avait interprété à l'époque en 79, All About the Paper. Voici donc Loretta Holloway.

personnage qui a beaucoup œuvré pour les autres, également pour lui. Et parmi les titres un peu moins connus, voici celui-ci, Work It Out, Leroy Burgess.

Magnifique duo tout de suite avec Leon Ware 82 avec la complicité de Janis Siegel. Why I came to California.

La suite avec le groupe Clear, l'album Test the Music, l'album blanc, où ils sont tous les quatre vêtus de blanc sur la pochette. Et voici ce titre, I Shall Get Over.

sur quatre, il y en a une qui est décédée. Les Jones Girl, que l'on a toujours plaisir à réentendre. Avec vous le titre Keep It Coming ce soir. 22h45 sur Sun.

Le petit dernier pour atteindre le carillon de 23h. Jay Player, Love is the Answer. Pas mal non plus, au bout de

23h précise sur Sun, les dérapages nocturnes avec Laurent jusqu'à minuit. On en profite. Une grande dame également, Jackie Moore, Holding Back. Et à suivre juste après, une petite douceur, ça faisait longtemps qu'on ne l'avait pas entendu. C'est un groupe qui est mondialement connu en plus.

vous avez aimé la version normale, vous allez certainement apprécier la version remix de The Horn Section, Lady China.

double hommage à deux disparus il y a quelques années. Tout d'abord, Guy Plaisir et Guy Cuevas, son ami de musique, qui nous avait interprété ce titre en 82, Obsession.

ce vocal, ce Freddie Jackson qui nous a donc interprété I Wanna Say I Love You. I Love You. Les trois petits derniers avant l'indicatif de fermeture. Allez, pas en reste. Bonne voix féminine. France Jolie. You're good loving.

0: fan du groupe Firefly, c'est Christophe qui se reconnaîtra certainement. Christophe qui a fait l'objet de deux invitations dans l'émission des Ravages Nocturnes il y a quelques mois avec des amis. Un fan de Firefly,
1: bah oui,
0: c'est comme ça. Mais alors complètement mordu.

0: super bien quand même, Dérapage Nocturne. Moi j'adore.
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23h56, indicatif de fermeture. C'est donc terminé pour ce soir. Et ça recommence, si tout va bien, la semaine prochaine pour les trois dernières, avant la prise de quelques vacances et une retrouvaille donc en septembre, à l'occasion des 43 ans de l'émission.

messages, on vous rappelle cette adresse dnlaurent44@gmail.com dnlaurent44@gmail.com. 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Bonne fin de soirée à tous, bon week-end et à très très vite.

0: Voyons. Il devrait être ici dans, disons, une demi-heure.
1: Qui? Qui? J'aimerais savoir qui?
0: Je t'ai dit, Archibald, que j'ignorais son nom. Tout ce que je sais, c'est que quelqu'un va me lire. Quelqu'un de très important.
1: Oh! Chut, chut, baliverne!
0: Le destin va me l'envoyer pour qu'à mon tour, je puisse le guider vers la place qu'il a le droit d'occuper dans le monde.
1: Ah, et vous dites qu'il va arriver dans une demi-heure? Eh bien, nous allons voir.

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